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1: Ouais, c'est cynique. Vas-y, arrête de me faire croire que t'es en train de travailler là. Je suis sûr que t'es au bord d'une piscine en train de tirer sur ta Fumax. Bah vas-y, hein, rappelle-moi là. Allez, salam.

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2: Bonjour à tous, dans l'actualité, le combat continue dans le Var. L'incendie du Gros Bessillon est désormais stabilisé, mais toujours pas fixé, préviennent les autorités. Près de 6000 hectares ont brûlé depuis le 21 juillet dernier, dont 1800 depuis la reprise du feu vendredi. Le préfet Simon Barbe rappelle à la vigilance, la bataille est gagnée mais pas la guerre, avec des vents toujours imprévisibles, a-t-il déclaré. Les feux sont globalement sous contrôle en France, assure le Premier ministre Sébastien Lecornu, tout en appelant à la vigilance, notamment dans le Var. En Gironde, un coordinateur national sera nommé pour piloter la reconstruction après les incendies. Le chef du gouvernement dénonce aussi les accusations complotistes visant les pompiers du Porge, rappelant que leurs décisions n'ont eu qu'un seul objectif, c'est de sauver des vies. Nouvelle journée de forte chaleur en France. 20 départements sont placés en vigilance orange canicule ce dimanche. Les températures repartent à la hausse sur une large partie du pays. Lundi, les plus fortes chaleurs se concentreront de l'Occitanie jusqu'à l'Île-de-France, avec des orages parfois violents attendus du sud-ouest aux frontières de l'Est. Retour progressif au calme à Ciutat. Selon le ministre espagnol de l'Intérieur, la situation est quasiment revenue à la normale et la plupart des migrants arrivés ces derniers jours sont repartis vers le Maroc. La crise reste toutefois sous surveillance. Une association marocaine réclame une enquête indépendante sur cet afflux inédit. De leur côté, les ministres de l'Intérieur de l'Union Européenne se réuniront mardi en urgence pour coordonner leurs réponses. Après un samedi noir, la circulation restera chargée ce dimanche. Bison futé voit orange dans le sens des départs, avec un rouge maintenu dans le sud-ouest et la région lyonnaise. Les plus gros ralentissements sont attendus l'après-midi. Pour les retours, la situation s'améliore avec un vert quasi général, sauf sur l'arc méditerranéen classé orange. Et puis un mot de sport et du cyclisme. La néerlandaise Lorena Wiebes s'est imposée en patronne sur la première étape du Tour de France Femmes autour de Lausanne. Victoire qui lui permet d'enfiler le premier maillot jaune de l'épreuve. Fin de cette édition. Très bonne journée à tous.
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1: Les aliments salés qui cachent du sucre. Le ketchup et autres sauces barbecue contiennent du sucre de manière à améliorer la conservation de ces produits. Une portion de ketchup, par exemple, comporte un morceau de sucre. Le surimi, les fabricants ajoutent un peu de sucre de manière à masquer le goût un peu amer du surimi. Les sauces vinaigrettes, et oui, elles font partie de ces aliments, contiennent le plus de sucre caché et particulièrement des sucres ajoutés. Les soupes industrielles, principalement celles en sachet, contiennent du glucose, mais aussi du sel en quantité. Le pain de mie, il contient aussi du sucre, tout comme les biscottes. La pizza, saviez-vous qu'une demi-portion de pizza pouvait contenir jusqu'à 3 morceaux de sucre, selon la marque? La pâte à pizza contient en effet du sucre caché, même si les ingrédients salés tendent à prouver le contraire. Les crèmes à 0% de matière grasse. Certains aliments allégés en matière grasse ne le sont pas forcément en sucre. Lisez bien les étiquettes. Les plats préparés, pratiques et rapides, soit, mais ces plats préparés sont à la fois gras, salés et sucrés. Les biscuits apéritifs, particulièrement salés et autres amuse-bouche, contiennent souvent du sucre. Les légumes en boîte, ratatouille, petits pois, carottes, haricots verts, les légumes en boîte sont certes meilleurs que ceux surgelés et pour cause, ils sont sucrés. Optez donc pour des légumes frais ou surgelés. Présence de glucides dans la charcuterie. Le sucre est également présent dans les charcuteries, par exemple dans les pâtés en croûte et les jambons braisés. Il permet de contrecarrer l'amertume des recettes, utilisant le foie, empêche le développement microbien et contribue à donner la couleur rose au jambon. Sans sucre, la charcuterie s'oxyderait et deviendrait de couleur verte ou marron, donc pas très appétissant. Donc sans sucre, ça donnerait quoi? Sans couleur, on vient de voir, les biscottes, fond de tarte et pâte à pizza resteraient blanches. Les sauces, surtout à base de tomates, soupe, pizza et plats préparés seraient acides. Les pâtés de foie seraient beaucoup plus amers. Donc, tous ces produits ne sont pas à mettre sur la table tous les jours, mais peuvent très bien dépanner de temps en temps.

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3: L'horoscope. Bonjour à tous. Alors, à qui vont profiter les astres aujourd'hui, 2 août? Nous fêtons Julien.
4: Bélier, au travail, le climat solaire vous mettra à l'épreuve en vous amenant un concurrent redoutable, aussi puissant ou influent que vous.
3: Taureau, la méditation peut être le remède à un certain mal-être. Ainsi, vous pouvez trouver la réponse à certaines de vos préoccupations.
4: Gémeaux, marquez donc une pause, vous en avez vraiment besoin. Lion, une question d'argent est à l'ordre du jour. Situation à régler sans tarder.
3: Vierge, vous êtes morose ou pessimiste? Ressaisissez-vous, amis vierges.
4: Balance, méfiez-vous d'une tendance à grossir vos moindres contrariétés, surtout aujourd'hui.
3: Scorpion, une bonne nouvelle pourrait bien vous arriver. Si vous étiez dans l'attente d'une réponse, alors celle-ci ne devrait plus tarder. Se voudra rassurante.
4: Sagittaire, un projet important se prépare. Cela devient de plus en plus important chaque jour, alors ne lâchez pas prise.
3: Capricorne, vous recherchez la tranquillité en ce moment et vous vous isoler des mouvements extérieurs.
4: Verseau, cassez donc la routine afin de prendre plus de plaisir dans votre travail. Il est temps de prendre un certain nombre d'initiatives.
3: Enfin Poisson, vous jouez les gentils organisateurs. Ce rôle vous va si bien que vous ne pouvez y échapper de toute façon. Demain nous fêterons Armel.
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1: Le comité des fêtes de Chevannes-Changy organise leur vide-grenier dimanche 2 août. Emplacement gratuit, un café offert aux exposants, buvette et restauration avec jambon cuit à la broche, frites, fromage, dessert sur place et à partir de 11h, animation de rue. Les renseignements et inscriptions se prennent auprès de Monsieur Lavaux au 06 78 96 42 41. Alors venez nombreux, c'est dimanche 2 août tout au long de la journée pour le vide-grenier de Chevannes-Changy avec le comité des fêtes. L'association Flestivité organise son vide-grenier annuel place de l'église de Flécusy dimanche 2 août à partir de 5h. Pas de réservation, 2 mètres gratuits et 1 euro le mètre supplémentaire. Pas d'exposants de métiers de bouche, restauration sur place. Alors venez nombreux. C'est dimanche 2 août tout au long de la journée. L'association Flestivité organise son vide-grenier annuel. Ce sera place de l'église de Flécusy. Avis à la Tanaisie et aux alentours, bien sûr. Rendez-vous le 8 août. Venez passer une journée avec les vignerons de Tanay. Avec au programme, à 9h, marche des vignerons. Départ du parc L'Allier, chaussures de rando et sac à dos pour une marche dans nos jolis paysages viticoles. Ravitaillement, évidemment. À partir de 12h, méchoui, salade de César, cochon ou agneau à la broche, fromage, tarte fine aux pommes et boules de glace, café. Le tarif est de 26 euros, menu enfant 12 euros. Un apéritif sera offert et notez que les réservations se prennent auprès de Carole Laguigné avant le 4 août en téléphonant au 03 86 29 84 47. Dans l'après-midi, vers 16h30, marché des vignerons. Foire au vin des vignerons de Tanay, dégustation, vente sur place jusqu'à 19h30. Marché de produits du terroir locaux, miel, fromage de chèvre, vin de Tanay, charcuterie. Et notez qu'à partir de 20h, ce sera le bal des vignerons pour terminer la soirée. Bal de la confrérie des vignerons Saint-Vincent de Tanay, animé par DJ Chris Bailly. Planche apéritive et crêpes buvette sur place. 12 euros la planche. Alors, plus aucune raison de manquer ça. Venez nombreux participer à cette marche des vignerons au méchoui, au marché des produits du terroir locaux et au bal des vignerons. C'est tout au long de la journée du 8 août. Pour plus d'infos, vous pouvez bien sûr aller sur Facebook, confrérie de Saint-Vincent de Tanay. Pétanque des Vaudionnes vous propose toujours des concours de pétanque en doublette ouverts à tous. Et c'est bien sûr à Clamecy, au site de la Tambourinette. Le rendez-vous est donné le 7 août ainsi que le 14 août. Inscription et restauration dès 18h, 5 euros par joueur, formule ABC. Alors venez nombreux, le jet du but sera à partir de 19h. C'est donc à Clamecy sur le site de la Tambourinette. Et c'est bien sûr organisé par Pétanque Vaudionnes. On vous attend nombreux pour ce concours de pétanque proposé notamment donc le 7 août et le 14 août. Du rock blues, ça vous dit, avec Zone 58, c'est à Dornecy. Le rendez-vous est donné le 8 août sur le champ de foire de Dornecy. En effet, Dornecy en fait vous attend nombreux et vous servira entre autres des planches apéritives à partir de 20h. Et vous pourrez bien sûr profiter de ce rock blues qui vous est proposé donc durant la soirée du 8 août sur le champ de foire de Dornecy. Venez nombreux. Les amis du château vous convient à une soirée cheval et musique qui se déroulera samedi 8 août à partir de 17h30 dans le château de Druy-les-Belles-Fontaines. Des danses équestres de Charlotte de Grenon et son cheval alterneront avec des moments musicaux pendant lesquels les trompes de chasse feront vibrer les murs du château. Entracte et buvette sur place. Le spectacle se terminera vers 20h. Les personnes qui le souhaitent pourront ensuite se rendre aux soirées gourmandes organisées par le comité des fêtes installé derrière la mairie. Karaoké géant samedi 8 août à partir de 19h. C'est Grande Place de la Mairie de Châtel-Saint-Soir. L'entrée est gratuite. Vous pouvez bien sûr réserver vos tables en téléphonant au 06 37 35 37 50. Buvette et food truck bien sûr sur place. Alors venez nombreux participer à ce karaoké géant. C'est samedi 8 août à partir de 19h. Place de la Mairie à Châtel-Saint-Soir. Vide-grenier, c'est à Amazy, dimanche 9 août. Rendez-vous à partir de 6h, emplacement gratuit, buvette et bien sûr restauration sur place avec pain beurré à partir de 10h. Renseignements en téléphonant au 06 65 73 50 26. Alors venez nombreux participer ou faire un petit tour lors du vide-grenier à Amazy, dimanche 9 août, tout au long de la journée. La Transverse, on la retrouve, a fait son festival jusqu'au 8 août. Vous pouvez retrouver toute la troupe à Clamecy le 1er août, le 2 août à Surchy, le 4 août à Tannay, le 5 août à Cervon et le 7 août à Alignan-Morvan, ainsi que le 8 août à Lormes. Les arts de la rue, c'est avec La Transverse, c'est gratuit. Vous pouvez bien sûr avoir tout le programme sur latransverse.com.
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3: L'horoscope. Bonjour à tous. Alors, à qui vont profiter les astres aujourd'hui, 2 août? Nous fêtons Julien.
4: Bélier, au travail, le climat solaire vous mettra à l'épreuve en vous amenant un concurrent redoutable, aussi puissant ou influent que vous.
3: Taureau, la méditation peut être le remède à un certain mal-être. Ainsi, vous pouvez trouver la réponse à certaines de vos préoccupations.
4: Gémeaux, marquez donc une pause, vous en avez vraiment besoin. Lion, une question d'argent est à l'ordre du jour. Situation à régler sans tarder.
3: Vierge, vous êtes morose ou pessimiste? Ressaisissez-vous, ami Vierge.
4: Balance, méfiez-vous d'une tendance à grossir vos moindres contrariétés, surtout aujourd'hui.
3: Scorpion, une bonne nouvelle pourrait bien vous arriver. Si vous étiez dans l'attente d'une réponse, alors celle-ci ne devrait plus tarder. Se voudra rassurante.
4: Sagittaire, un projet important se prépare. Cela devient de plus en plus important chaque jour, alors ne lâchez pas prise.
3: Capricorne, vous recherchez la tranquillité en ce moment et vous vous isolez des mouvements extérieurs.
4: Verseau, cassez donc la routine afin de prendre plus de plaisir dans votre travail. Il est temps de prendre un certain nombre d'initiatives.
3: Enfin Poisson, vous jouez les gentils organisateurs. Ce rôle vous va si bien que vous ne pouvez y échapper de toute façon. Demain, nous fêterons Armel.
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3: Bonjour à tous. Dans l'actualité, le combat continue dans le Var. L'incendie du Gros Bessillon est désormais stabilisé, mais toujours pas fixé, préviennent les autorités. Près de 6000 hectares ont brûlé depuis le 21 juillet dernier, dont 1800 depuis la reprise du feu vendredi. Le préfet Simon Barbe rappelle à la vigilance. La bataille est gagnée, mais pas la guerre, avec des vents toujours imprévisibles, a-t-il déclaré. Les feux sont globalement sous contrôle en France, assure le Premier ministre Sébastien Lecornu, tout en appelant à la vigilance, notamment dans le Var. En Gironde, un coordinateur national sera nommé pour piloter la reconstruction après les incendies. Le chef du gouvernement dénonce aussi les accusations complotistes visant les pompiers du Porge, rappelant que leurs décisions n'ont eu qu'un seul objectif, c'est de sauver des vies. Nouvelle journée de forte chaleur en France. 20 départements sont placés en vigilance orange canicule ce dimanche. Les températures repartent à la hausse sur une large partie du pays. Lundi, les plus fortes chaleurs se concentreront de l'Occitanie jusqu'à l'Île-de-France, avec des orages parfois violents attendus du sud-ouest aux frontières de l'Est. Retour progressif au calme à Ciutat. Selon le ministre espagnol de l'Intérieur, la situation est quasiment revenue à la normale et la plupart des migrants arrivés ces derniers jours sont repartis vers le Maroc. La crise reste toutefois sous surveillance. Une association marocaine réclame une enquête indépendante sur cet afflux inédit. De leur côté, les ministres de l'Intérieur de l'Union Européenne se réuniront mardi en urgence pour coordonner leurs réponses. Après un samedi noir, la circulation restera chargée ce dimanche. Bison futé voit orange dans le sens des départs, avec un rouge maintenu dans le sud-ouest et la région lyonnaise. Les plus gros ralentissements sont attendus l'après-midi. Pour les retours, la situation s'améliore avec un vert quasi général, sauf sur l'arc méditerranéen classé orange. Et puis un mot de sport et du cyclisme, la néerlandaise Lorena Wiebes s'est imposée en patronne sur la première étape du Tour de France Femmes autour de Lausanne. Victoire qui lui permet d'enfiler le premier maillot jaune de l'épreuve. Fin de cette édition, très bonne journée à tous.

Il est 8h passé de 3 minutes à la pendule de Flotteur FM. Vous êtes en compagnie d'Hélène et de Christian pour ces matinales. Nous retrouvons l'éphéméride de ce dimanche 2 août. Nous sommes le 214e jour de l'année. Il nous en reste 151 et c'est la 31e semaine. Le soleil se lève à 6h25. Il se couchera à 21h27. Nous perdons 2 minutes dans le soleil nuant. Nous fêtons les Pierre, Julien ainsi que les Eusèbe. Et Julien, le proverbe du jour, même si c'est une semence de pois, il faut la donner avec amour. Le dicton à la Sainte-Eusèle, au plus tard, fit battre la gerbe. La citation, la beauté est le propre des enfants. Nous retrouvons le groupe, il était une fois, c'était l'année dernière. Bonne matinée à tous sur le 91.

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Il est 8h13 à la pendule de Flutter FM. On avait écouté Vicky Landros. Après toi, on va retrouver Alain Chamfort, Mambou.

0: Bassani. Michel Pagan.
1: Écoutez, Franck Alamo, un dernier signe de la main, et ensuite, eh bien, on fera une petite pause.

C'était Franck Alamo, un dernier signe de la main. On va vous laisser en compagnie de Corinne Charby, Boule de Flipper, Marc Lavanne. Bascule avec moi et Lio, les prunes comptent pas pour des prunes. On se retrouve après.

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3: L'horoscope. Bonjour à tous. Alors, à qui vont profiter les astres aujourd'hui, 2 août? Nous fêtons Julien.
4: Bélier, au travail, le climat solaire vous mettra à l'épreuve en vous amenant un concurrent redoutable, aussi puissant ou influent que vous.
3: Taureau, la méditation peut être le remède à un certain mal-être. Ainsi, vous pouvez trouver la réponse à certaines de vos préoccupations.
4: Gémeaux, marquez donc une pause, vous en avez vraiment besoin. Lion, une question d'argent est à l'ordre du jour, situation à régler sans tarder.
3: Vierge, vous êtes morose ou pessimiste? Ressaisissez-vous, ami Vierge.
4: Balance, méfiez-vous d'une tendance à grossir vos moindres contrariétés, surtout aujourd'hui.
3: Scorpion, une bonne nouvelle pourrait bien vous arriver si vous étiez dans l'attente d'une réponse. Alors celle-ci ne devrait plus tarder. Se voudra rassurante.
4: Sagittaire, un projet important se prépare. Cela devient de plus en plus important chaque jour, alors ne lâchez pas prise.
3: Capricorne, vous recherchez la tranquillité en ce moment et vous vous isolez des mouvements extérieurs.
4: Verseau, cassez donc la routine afin de prendre plus de plaisir dans votre travail. Il est temps de prendre un certain nombre d'initiatives.
3: Enfin Poisson, vous jouez les gentils organisateurs. Ce rôle vous va si bien que vous ne pouvez y échapper de toute façon. Demain, nous faisons Armel.
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2: Bonjour à tous. Dans l'actualité, le combat continue dans le Var. L'incendie du Gros Bessillon est désormais stabilisé, mais toujours pas fixé, préviennent les autorités. Près de 6000 hectares ont brûlé depuis le 21 juillet dernier, dont 1800 depuis la reprise du feu vendredi. Le préfet Simon Barbe rappelle à la vigilance. La bataille est gagnée, mais pas la guerre, avec des vents toujours imprévisibles, a-t-il déclaré. Les feux sont globalement sous contrôle en France, assure le Premier ministre Sébastien Lecornu, tout en appelant à la vigilance, notamment dans le Var. En Gironde, un coordinateur national sera nommé pour piloter la reconstruction après les incendies. Le chef du gouvernement dénonce aussi les accusations complotistes visant les pompiers du Porge, rappelant que leurs décisions n'ont eu qu'un seul objectif, c'est de sauver des vies. Nouvelle journée de forte chaleur en France. 20 départements sont placés en vigilance orange canicule ce dimanche. Les températures repartent à la hausse sur une large partie du pays. Lundi, les plus fortes chaleurs se concentreront de l'Occitanie jusqu'à l'Île-de-France, avec des orages parfois violents attendus du sud-ouest aux frontières de l'Est. Retour progressif au calme à Ciutat. Selon le ministre espagnol de l'Intérieur, la situation est quasiment revenue à la normale et la plupart des migrants arrivés ces derniers jours sont repartis vers le Maroc. La crise reste toutefois sous surveillance. Une association marocaine réclame une enquête indépendante sur cet afflux inédit. De leur côté, les ministres de l'Intérieur de l'Union Européenne se réuniront mardi en urgence pour coordonner leurs réponses. Après un samedi noir, la circulation restera chargée ce dimanche. Bison futé, voie orange dans le sens des départs, avec un rouge maintenu dans le sud-ouest et la région lyonnaise. Les plus gros ralentissements sont attendus l'après-midi. Pour les retours, la situation s'améliore avec un vert quasi général, sauf sur l'arc méditerranéen classé orange. Et puis un mot de sport et du cyclisme. La néerlandaise Lorena Wiebes s'est imposée en patronne sur la première étape du Tour de France Femmes autour de Lausanne. Victoire qui lui permet d'enfiler le premier maillot jaune de l'épreuve. Fin de cette édition. Très bonne journée à tous.

Il est 9h passé de 3 minutes à la pendule de Flotter FM. C'est la deuxième heure de ces matinales. Nous retrouvons l'éphéméride de ce dimanche 2 août. Nous sommes le 214e jour de l'année. Il nous aurait 151 et c'est la 31e semaine. Le soleil s'est levé à 6h25. Il se couchera à 21h27. Nous perdons 2 minutes d'ensoleillement. Nous fêtons les Pierre, Julien ainsi que les Eusèbes. Le proverbe du jour, même si c'est une semence de pois, il faut la donner avec amour. Le dicton à la sainte Eusèbe, au plus tard, fit battre la gerbe. La citation, la beauté est le propre des enfants. On va écouter Sweet People avec Montego Bay.

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Eh bien, c'était le groupe Casino à l'instant. C'était les années 80. On retrouvait M. Pokora se mélanger. Et à 9h15, on retrouve Karine avec les infos locales.

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1: Eh bien, on va vous laisser en compagnie de Karine avec les infos locales et ensuite je vous donnerai les événements du jour.
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3: Vide-grenier, c'est à Amazy, dimanche 9 août. Rendez-vous à partir de 6h, emplacement gratuit, buvette et bien sûr restauration sur place avec pain beurré à partir de 10h. Renseignements en téléphonant au 06 65 73 50 26. Alors venez nombreux participer ou faire un petit tour lors du vide-grenier à Amazy, dimanche 9 août, tout au long de la journée. Les amis du château vous convient à une soirée cheval et musique qui se déroulera samedi 8 août à partir de 17h30 dans le château de Druy-les-Belles-Fontaines. Des danses équestres de Charlotte de Grenon et son cheval alterneront avec des moments musicaux pendant lesquels les trompes de chat se feront vibrer les murs du château. Entracte et buvette sur place. Le spectacle se terminera vers 20h. Les personnes qui le souhaitent pourront ensuite se rendre aux soirées gourmandes organisées par le comité des fêtes installé derrière la mairie. Karaoké géant, samedi 8 août à partir de 19h, c'est grande place de la mairie de Châtel-Sansois. L'entrée est gratuite, vous pouvez bien sûr réserver vos tables en téléphonant au 06 37 35 37 50. Buvette et food truck bien sûr sur place, alors venez nombreux participer à ce karaoké géant. C'est samedi 8 août à partir de 19h, place de la mairie à Châtel-Sansois. Du rock blues, ça vous dit, avec Zone 58, c'est à Dornecy. Le rendez-vous est donné le 8 août sur le champ de foire de Dornecy. En effet, Dornecy en fait vous attend nombreux et vous servira entre autres des planches apéritives à partir de 20h. Et vous pourrez bien sûr profiter de ce rock blues qui vous est proposé donc durant la soirée du 8 août sur le champ de foire de Dornecy. Venez nombreux. Pétanque des Vaudiennes vous propose toujours des concours de pétanque en doublette ouverts à tous. Et c'est bien sûr à Clamecy, au site de la Tambourinette. Le rendez-vous est donné le 7 août ainsi que le 14 août. Inscription et restauration dès 18h, 5 euros par joueur, formule ABC. Alors venez nombreux, le jet du but sera à partir de 19h. C'est donc à Clamecy sur le site de la Tambourinette. Et c'est bien sûr organisé par Pétanque Vaudiennes. On vous attend nombreux pour ce concours de pétanque proposé notamment donc le 7 août et le 14 août. Ave à la Tanaisie et aux alentours bien sûr, rendez-vous le 8 août, venez passer une journée avec les vignerons de Tanay avec au programme à 9h, marche des vignerons, départ du parc Lallier, chaussures de rando et sac à dos pour une marche dans nos jolis paysages viticoles, ravitaillement évidemment. À partir de 12h, méchoui, salade César, cochon ou agneau à la broche, fromage, tarte fine aux pommes et boules de glace, café. Le tarif est de 26 euros, menu enfant 12 euros. Un apéritif sera offert et notez que les réservations se prennent auprès de Carole Laguigné avant le 4 août en téléphonant au 03 86 29 84 47. Dans l'après-midi, vers 16h30, marché des vignerons, foire au vin des vignerons de Tanay, dégustation, vente sur place jusqu'à 19h30, marché de produits du terroir locaux, miel, fromage de chèvre, vin de Tanay, charcuterie. Et notez qu'à partir de 20h, ce sera le bal des vignerons pour terminer la soirée. Bal de la confrérie des vignerons Saint-Vincent de Tanay, animé par DJ Chris Bailly. Planche apéritive et crêpes buvette sur place. 12 euros la planche. Alors, plus aucune raison de manquer ça. Venez nombreux participer assister à cette marche des vignerons, au méchoui, au marché des produits du terroir locaux et au bal des vignerons. C'est tout au long de la journée du 8 août. Pour plus d'infos, vous pouvez bien sûr aller sur Facebook, Confrérie de Saint-Vincent de Tanay. Le comité des fêtes de Chevannes-Changy organise leur vide-grenier dimanche 2 août. Emplacement gratuit, un café offert aux exposants, buvette et restauration avec jambon cuit à la broche, frites, fromage, dessert sur place et à partir de 11h, animation de rue. Les renseignements et inscriptions se prennent auprès de Monsieur Laveau au 06 78 96 42 41. Alors venez nombreux, c'est dimanche 2 août tout au long de la journée pour le vide-grenier de Chevannes-Changy avec le comité des fêtes. L'association Flestivité organise son vide-grenier annuel place de l'église de Flécusy dimanche 2 août à partir de 5h. Pas de réservation, 2 mètres gratuits et 1 euro le mètre supplémentaire. Pas d'exposants de métier de bouche, restauration sur place. Alors venez nombreux. C'est dimanche 2 août tout au long de la journée. L'association Flestivité organise son vide-grenier annuel. Ce sera place de l'église de Flécusy. La Transverse, on la retrouve, a fait son festival jusqu'au 8 août. Vous pouvez retrouver toute la troupe à Clamcy le 1er août, le 2 août à Surchy, le 4 août à Tanay, le 5 août à Cervon et le 7 août à Alignan-Morvan, ainsi que le 8 août à Lormes. Les arts de la rue, c'est avec La Transverse. C'est gratuit, vous pouvez bien sûr avoir tout le programme sur latransverse.com.
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1: Et vous retrouverez Karine avec les infos locales à 12h15.

Eh bien, nous retrouvons les événements du jour. Le 2 août 1996, Michel Debré, qui a été Premier ministre sous le régime gaulliste, meurt à l'âge de 84 ans. Il a aussi occupé divers ministères dans les gouvernements de Georges Pompidou. Il a également mené une carrière d'écrivain qui lui a valu d'être élu à l'Académie française en 88. Le 2 août 1992, à l'âge de 44 ans, le compositeur Michel Berger meurt à son domicile de Saint-Tropez. Il a publié 8 albums solo et fait les grandes scènes parisiennes en tête d'affiche. Il est devenu le premier producteur de Véronique Sanson et a écrit Messages personnels pour Françoise Hardy. Il a réalisé 8 albums pour sa femme France Gall, dont il a relancé la carrière avec du succès comme La Déclaration d'amour, Des branches et Ella. La rencontre de Michel Berger et de Luc Plamondon créera une collaboration magique, notamment avec Starmania en 78. Cet opéra rock, suivi de la légende de Jimmy, révélera au public français de nombreux interprètes québécois comme Fabienne Thibault, Diane Dufresne, Claude Dubois et Diane Tell. Le 2 août 1985, l'atterrissage manqué d'un pareil Tristar de la compagnie Delta à l'aéroport de Dallas fait 133 morts. Le 2 août 1922, l'inventeur du téléphone n'est plus, le physicien américain d'origine britannique Alexander Graham Bell s'est éteint à l'âge de 75 ans. Il enseigne le langage par signes aux sourds-muets et ses recherches dans le but de faire entendre les sourds l'amènent à mettre au point une oreille artificielle qui enregistre les sons. Les travaux de Bell aboutissent à l'invention d'un téléphone équipé d'un microphone à liquide. On va retrouver le groupe Indochine, La Belle et la Bête.

0: C'était David et Jonathan, belle invita. On va écouter Florent Pagny, je sais qui je suis, à 8h50, dernier horoscope de la matinée. Et nous, on se retrouve pour après 10h pour...
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3: L'horoscope. Bonjour à tous. Alors, à qui vont profiter les astres aujourd'hui, 2 août, nous fêtons Julien.
4: Bélier, au travail, le climat solaire vous mettra à l'épreuve en vous amenant un concurrent redoutable, aussi puissant ou influent que vous.
3: Taureau, la méditation peut être le remède à un certain mal-être. Ainsi, vous pouvez trouver la réponse à certaines de vos préoccupations.
4: Gémeaux, marquez donc une pause, vous en avez vraiment besoin. Lion, une question d'argent est à l'ordre du jour, situation à régler sans tarder.
3: Vierge, vous êtes morose ou pessimiste? Ressaisissez-vous, ami Vierge.
4: Balance, méfiez-vous d'une tendance à grossir vos moindres contrariétés, surtout aujourd'hui.
3: Scorpion, une bonne nouvelle pourrait bien vous arriver. Si vous étiez dans l'attente d'une réponse, alors celle-ci ne devrait plus tarder. Se voudra rassurante.
4: Sagittaire, un projet important se prépare. Cela devient de plus en plus important chaque jour, alors ne lâchez pas prise.
3: Capricorne, vous recherchez la tranquillité en ce moment et vous vous isolez des mouvements extérieurs.
4: Verseau, cassez donc la routine afin de prendre plus de plaisir dans votre travail. Il est temps de prendre un certain nombre d'initiatives.
3: Enfin Poisson, vous jouez les gentils organisateurs. Ce rôle vous va si bien que vous ne pouvez y échapper de toute façon. Demain, nous fêterons Armel.
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bien bonjour à tous, chers amis d'accordéon. Vous êtes en compagnie d'Hélène et de Christian jusqu'à 12h avec toutes vos dédicaces au 03 86 27 31 31. Et tout de suite, c'est avec Denis Sambach avec Carla.

C'est Amandine Musiquini à l'instant. On retrouve Guy Denis, le café des Trois Colombes. Et c'est de la part de Mireille pour Mamie Francine, pour Mamie Thérèse, pour Aurore, Marion, Amandine, Thierry et nous deux. Merci.

écouté Michel Prévost avec un medley de tango et c'est de la part de Francine pour Catherine, Marine, Monique, Valérie et Dominique, Rémi, Edith, Mireille et nous deux. Merci.

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1: Eh bien, écoutez, Guy Liron avec Passo d'Anaïs, la part de Chantal pour sa sœur Catherine, pour Madame Barbier Evelyne, pour Annie et Dany Picard, Michel Guiton, les Boulis de Varzy, et pour nous deux, merci.

Eh bien, on va écouter Erika O'Carroll, et c'est de la part de Ghislain, Isabelle, Héloïse, pour Hélène et Christian, avec de gros bisous. Eh bien, nous, on leur rend l'appareil. Gros bisous.

Eh bien, on écoute Pierre-André, je te offre ma chanson. C'est de la part de Jean-Mi, pour Mireille, Camille, Sandrine et les copains de la Maison Dieu. Et pour nous deux, merci.

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1: On va retrouver Patrick Robin avec la bourguignotte. C'est de la part de Patrick pour son voisin Antoine. Et c'est de la part de Mariette pour le club de Tannay et pour Annette et nos deux. Merci.

On retrouve Bruno Jouve, Tous les amoureux du monde. Et c'est de la part de Christiane pour Dominique et Serge, pour Louisette, pour son fils Patrick et son plaisir personnel.

On va retrouver Sébastien Songet, vient danser au cœur de la France. Et c'est de la part de Clotilde pour ses amis Monique et Serge. Et pour nous deux merci, sans oublier Sébastien et son papa Daniel. Et elle remercie ses amis Monique et Serge d'être passés chez elle. Alors, ma grande commande.

Ah bah écoutez, Denis Gigot avec Montagne d'Italie, la part de Luisette pour ses enfants et petits-enfants, et pour sa voisine Mireille, pour Christiane, pour Morissette, sa copine Michel Damasie, et pour nous deux, merci.

On va écouter Cédric Depré avec Taureau de Fuego, un passo doble. C'est pour Véronique Détela-Sauvin, de la part de Monique et Serge Duchère.

0: Bonne fin de matinée, il est 11h sur Flutter FM. 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
2: Bonjour à tous. Dans l'actualité, le combat continue dans le Var. L'incendie du Gros Bessillon est désormais stabilisé, mais toujours pas fixé, préviennent les autorités. Près de 6000 hectares ont brûlé depuis le 21 juillet dernier, dont 1800 depuis la reprise du feu vendredi. Le préfet Simon Barbe rappelle à la vigilance. La bataille est gagnée, mais pas la guerre, avec des vents toujours imprévisibles, a-t-il déclaré. Les feux sont globalement sous contrôle en France, assure le Premier ministre Sébastien Lecornu, tout en appelant à la vigilance, notamment dans le Var. En Gironde, un coordinateur national sera nommé pour piloter la reconstruction après les incendies. Le chef du gouvernement dénonce aussi les accusations complotistes visant les pompiers du Porge, rappelant que leurs décisions n'ont eu qu'un seul objectif, c'est de sauver des vies. Nouvelle journée de forte chaleur en France. 20 départements sont placés en vigilance orange canicule ce dimanche. Les températures repartent à la hausse sur une large partie du pays. Lundi, les plus fortes chaleurs se concentreront de l'Occitanie jusqu'à l'Île-de-France, avec des orages parfois violents attendus du sud-ouest aux frontières de l'Est. Retour progressif au calme à Ciutat. Selon le ministre espagnol de l'Intérieur, la situation est quasiment revenue à la normale et la plupart des migrants arrivés ces derniers jours sont repartis vers le Maroc. La crise reste toutefois sous surveillance. Une association marocaine réclame une enquête indépendante sur cet afflux inédit. De leur côté, les ministres de l'Intérieur de l'Union Européenne se réuniront mardi en urgence pour coordonner leurs réponses. Après un samedi noir, la circulation restera chargée ce dimanche. Bison futé, voie orange dans le sens des départs, avec un rouge maintenu dans le sud-ouest et la région lyonnaise. Les plus gros ralentissements sont attendus l'après-midi. Pour les retours, la situation s'améliore avec un vert quasi général, sauf sur l'arc méditerranéen classé orange. Et puis un mot de sport et du cyclisme. La néerlandaise Lorena Wiebes s'est imposée en patronne sur la première étape du Tour de France Femmes autour de Lausanne. Victoire qui lui permet d'enfiler le premier maillot jaune de l'épreuve. Fin de cette édition. Très bonne journée à tous.
3: Il est déjà 11h à la pendule de Flutter FM, encore une heure en votre compagnie. Nous retrouvons André Charlot, écoute dans le vent. Et c'est de la part de Christiane, pour Hélène et Christian, avec de gros bisous. Eh bien, merci à toi Christiane, bisous et meilleure santé à Patrick.

Eh bien, on va retrouver Denis Sambach un soir sur un tango. C'est de la part du petit clown de Tannay pour Christine, la famille Morlaix, Angélique, Eva, ses amis et voisins et toute notre équipe. Merci beaucoup, Daniel.

On va écouter Jean Ardouin avec Passo del Tarragone. Et c'est de la part de Bernard pour Annick et Daniel, Monsieur et Madame Genet, Monique Oudot, Monique et Claude Moreau, Monsieur et Madame Texier, Muriel Legui, Karine Fabien, Hélène et Christian. Merci. Annick et Daniel, Monsieur et Madame Genet, Monique Oudot, Monique et Claude Moreau, Monsieur et Madame Texier, Muriel Legui, Karine Fabien, Hélène et Christian, merci.

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2: Lucien Auguste, je suis née dans la Nièvre, c'est de la part de Catherine pour Madame Gauthier, ses enfants, Anita, Marion, Marina plutôt, Fabien, Francine, Dani, Jackie, sa voisine Natou et nous deux, merci.

0: Oh, oui, écoutez, l'orchestre Fougasse, je reviens chez nous. Et c'est pour le plaisir personnel de Morissette et Gérard, leurs frères et sœurs. Nous deux merci pour Louisette. Et on a Sébastien. Bonjour Sébastien.
1: Bonjour.
0: Ça fait longtemps qu'on ne s'est pas vu.
2: Oui, ça fait plaisir de venir voir. J'avais un petit créneau, alors j'ai hop, j'avais fait un petit coucou.
0: Enfin, tu crains le soleil toi aussi.
2: Hein. Oh là, la chaleur, c'est
0: ça incroyable. Nous épuise. Hein.
2: Oui, c'est ça.
0: On est plus tôt, on a plus 20 ans.
2: Mais non. Allez, en piste pour la danse. Allez, en piste pour la danse.

0: On va écouter Damien Poyard avec Vol Vol Mélodie d'amour. Tu connais ce titre-là, Sébastien?
1: Oui, mais oui, Damien, que j'embrasse, il est en vacances en ce moment.
0: Ah, mais il a bien raison.
1: Exactement.
0: Eh bien, ouais, ça va être pour le plaisir personnel de Dominique et Serge, pour leur ami Christiane, tous les amis à l'écoute, et nous deux, merci.

Et on retrouve Jérôme Robert pour un tango. Et c'est de la part de Donald de Metz pour son plaisir personnel, pour son ami Daniel de Valmercy dans Lyon, ses amis du Morvan, toute notre équipe. Merci.

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On va écouter André Lop avec ça, Angelo. Et c'est de la part de Bruno pour sa maman Yvonne, pour René, Denis, Patricia, Myriam, Muriel, Jean-Luc, Jean-Michel et toute l'équipe. Merci.

0: Eh bien, avant de retrouver Jean-Claude Borelli, on va... Sébastien...
1: Tu veux que je fasse un petit peu de pub ?
0: Oui,
1: bon,
0: vas-y.
1: Je voulais juste annoncer que s'il y en a qui souhaitent venir danser à Champs-sur-Yonne le 15 août, donc c'est bien maintenu, donc c'est Pascal Amar, comme tous les ans, qui fera le bal, entrée 15 euros. Vous pouvez faire vos réservations 06 99 54 48 41. Et puis le soir, il y a un repas au prix de 20 euros, pour ceux qui souhaitent rester, avec un DJ, donc un DJ Alain Prost. Et puis je voulais aussi annoncer que cette année, c'est un événement, au réveillon, on aura Mosaïque, l'orchestre Mosaïque. Ah, je suis vraiment content de les avoir, donc c'est avec la participation de notre ami Patrick Robin. Donc vous pouvez déjà réserver, ça y est, c'est lancé, les pubs sont lancées au 07 64 69 41 35. 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Le plus simple, c'est d'aller sur sortirdanser.com. www.sortirdanser.com, vous avez toutes les informations. Voilà, je voulais annoncer ça.
0: Eh bien, ouais, écoutez, Jean-Claude Borelli, trouvé dans ma vie ta présence, et on le dédie à Daniel Le Deton, fidèle auditeur.

0: notre émission est terminée. Je vous dis bonne semaine à tous et à dimanche à partir de 8h. Bien merci.
1: Attention à la chaleur. Hein.
0: Ah oui, on attend pas un coup de chaud.
1: Voilà, hein. Restez au frais et puis venez nous voir quand ce sera le moment, le 15 août par exemple.
0: Voilà, bonne semaine à tous et à dimanche.

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2: Bonjour à tous. Dans l'actualité, les feux sont globalement sous contrôle en France, assure le Premier ministre Sébastien Lecornu, tout en appelant à la vigilance, notamment dans le Var. En Gironde, le feu est fixé, mais le combat continue. À Lèche-Cap-Ferré, les pompiers traquent les derniers foyers au pied des dunes, dans des secteurs difficiles d'accès, pour éviter toute reprise vers la forêt. Dans le Var, l'incendie du Gros Bessillon reste stabilisé. Aucun élargissement du périmètre n'a été constaté cette nuit, et la plupart des mesures d'évacuation sont désormais levées. Les habitants de Montfort-sur-Argent et de Corrèze peuvent regagner leur domicile, mais la vigilance reste maximale. 1500 pompiers demeurent mobilisés face à des vents changeants. Depuis vendredi, 1800 hectares ont brûlé, portant le total à près de 6000 hectares depuis le 21 juillet. Nouvelle journée de forte chaleur en France. Ce dimanche, 20 départements sont placés en vigilance orange canicule, avec des températures en hausse sur une large partie du pays. Lundi, les plus fortes chaleurs se concentreront de l'Occitanie jusqu'à l'Île-de-France, avec des orages parfois violents attendus du sud-ouest aux frontières de l'Est. À Ciotat, le calme est revenu, mais l'inquiétude demeure. Après l'arrivée de plus de 60 000 migrants en quelques jours, les habitants réclament un renforcement durable de la surveillance à la frontière avec le Maroc. Madrid affirme que la quasi-totalité des migrants est repartie, mais la population redoute une nouvelle vague et estime que les mesures prises restent insuffisantes. Dans le reste de l'actualité, le cyclisme avec le Tour de France Femmes qui poursuit sa route en Suisse. Après le succès de la néerlandaise Lorena Viebes à Lausanne, la deuxième étape relie cet après-midi Aigle à Genève sur 148 km. Un parcours vallonné, mais un final favorable aux sprinteuses. L'arrivée est prévue entre 17h45 et 18h05. Et puis les yeux seront tournés vers le ciel le 12 août prochain, où une éclipse solaire partielle sera visible partout en France. Une première depuis 1999. Selon les régions, jusqu'à 99% du soleil pourra être masqué. Mais prudence, il faudra impérativement porter des lunettes spéciales homologuées pour observer le phénomène, sous peine de lésion irréversible de la rétine. C'est la fin de cette édition. Très bonne journée à tous.

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1: Le comité des fêtes de Chevannes-Changy organise leur vide-grenier dimanche 2 août. Emplacement gratuit, un café offert aux exposants, buvette et restauration avec jambon cuit à la broche, frites, fromage, dessert sur place et à partir de 11h, animation de rue. Les renseignements et inscriptions se prennent auprès de Monsieur Laveau au 06 78 96 42 41. Alors venez nombreux, c'est dimanche 2 août tout au long de la journée pour le vide-grenier de Chevannes-Changy avec le comité des fêtes.

0: L'association Flestivité organise son vide-grenier annuel, place de l'église de Flécusy, dimanche 2 août, à partir de 5h. Pas de réservation, 2 mètres gratuits et 1 euro le mètre supplémentaire. Pas d'exposants de métiers de bouche, restauration sur place. Alors venez nombreux. C'est dimanche 2 août, tout au long de la journée, l'association Flestivité organise son vide-grenier annuel. Ce sera place de l'église de Flécusy. Avis à la Tanaisie et aux alentours, bien sûr. Rendez-vous le 8 août. Venez passer une journée avec les vignerons de Tanais. Avec au programme à 9h, marche des vignerons. Départ du parc L'Allier, chaussures de rando et sac à dos pour une marche dans nos jolis paysages viticoles. Ravitaillement, évidemment. À partir de 12h, méchoui, salade César, cochon ou agneau à la broche, fromage, tarte fine aux pommes et boules de glace, café. Le tarif est de 26 euros, menu enfant 12 euros. Un apéritif sera offert et notez que les réservations se prennent auprès de Carole Laguigné avant le 4 août en téléphonant au 03 86 29 84 47. Dans l'après-midi, vers 16h30, marché des vignerons. Foire au vin des vignerons de Tanais, dégustation, vente sur place jusqu'à 19h30, marché de produits du terroir locaux, miel, fromage de chèvre, vin de Tanais, charcuterie. Et notez qu'à partir de 20h, ce sera le bal des vignerons pour terminer la soirée. Bal de la confrérie des vignerons Saint-Vincent de Tanais, animé par DJ Chris Bailly. Planche apéritive et crêpes buvette sur place. 12 euros la planche. Alors, plus aucune raison de manquer ça. Venez nombreux participer à cette marche des vignerons au méchoui, au marché des produits du terroir locaux et au bal des vignerons. C'est tout au long de la journée du 8 août. Pour plus d'infos, vous pouvez bien sûr aller sur Facebook, confrérie de Saint-Vincent de Tanais. Pétanque des Vaudiennes vous propose toujours des concours de pétanque en doublette ouverts à tous. Et c'est bien sûr à Clamecy, au site de la Tambourinette. Le rendez-vous est donné le 7 août ainsi que le 14 août. Inscription et restauration dès 18h, 5 euros par joueur, formule ABC. Alors venez nombreux, le jet du but sera à partir de 19h. C'est donc à Clamecy sur le site de la Tambourinette et c'est bien sûr organisé par Pétanque Vaudiennes. On vous attend nombreux pour ce concours de pétanque proposé notamment donc le 7 août et le 14 août. Du rock blues, ça vous dit, avec Zone 58, c'est à Dornecy. Le rendez-vous est donné le 8 août sur le champ de foire de Dornecy. En effet, Dornecy en fait vous attend nombreux et vous servira entre autres des planches apéritives à partir de 20h. Et vous pourrez bien sûr profiter de ce rock blues qui vous est proposé donc durant la soirée du 8 août sur le champ de foire de Dornecy. Venez nombreux. Les amis du château vous convient à une soirée cheval et musique qui se déroulera samedi 8 août à partir de 17h30 dans le château de Druy-les-Belles-Fontaines. Des danses équestres de Charlotte de Grenon et son cheval alterneront avec des moments musicaux pendant lesquels les trompes de chasse feront vibrer les murs du château. Entracte et buvette sur place. Le spectacle se terminera vers 20h. Les personnes qui le souhaitent pourront ensuite se rendre aux soirées gourmandes organisées par le comité des fêtes installé derrière la mairie. Karaoké géant, samedi 8 août à partir de 19h, c'est grande place de la mairie de Châtel-Sansois. L'entrée est gratuite, vous pouvez bien sûr réserver vos tables en téléphonant au 06 37 35 37 50. Buvette et food truck bien sûr sur place, alors venez nombreux participer à ce karaoké géant. C'est samedi 8 août à partir de 19h, place de la mairie à Châtel-Sansois. Vide-grenier, c'est à Amazy, dimanche 9 août. Rendez-vous à partir de 6h, emplacement gratuit, buvette et bien sûr restauration sur place avec pain beurré à partir de 10h. Renseignements en téléphonant au 06 65 73 50 26. Alors venez nombreux participer ou faire un petit tour lors du vide-grenier à Amazy, dimanche 9 août, tout au long de la journée. La transverse, on la retrouve. trouve, fait son festival jusqu'au 8 août. Vous pouvez retrouver toute la troupe à Clamecy le 1er août, le 2 août à Surchy, le 4 août à Tannay, le 5 août à Cervon et le 7 août à Alignan-Morvan, ainsi que le 8 août à Lormes. Les arts de la rue, c'est avec la Transverse, c'est gratuit. Vous pouvez bien sûr avoir tout le programme sur latransverse.com.
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3: Bonjour à tous, on commence par cette grosse frayeur au rallye de Finlande. Le français Sébastien Ogier, leader de l'épreuve, a été victime d'une violente sortie de route dans l'avant-dernière spéciale. Sa Toyota a terminé sa course dans la forêt à haute vitesse. La spéciale a été interrompue sous drapeau rouge. Sébastien Ogier, choqué mais sans blessure apparente, a été héliporté vers l'hôpital, tandis que son copilote Julien Gracia a été pris en charge par ambulance. Football, c'est la plus grosse vente de l'histoire pour le Racing Club de Lens. Le milieu malien Mamadou Sangaré rejoint le club anglais de Brentford pour environ 48 millions d'euros. À 24 ans, Sangaré s'est engagé jusqu'en 2031 avec les Bises. L'effet Zinedine Zidane est déjà au rendez-vous. L'affiche France-Italie du 2 octobre au Stade de France affiche complet en moins de 24 heures. Plus de 80 000 supporters assisteront à la première de ZZ à domicile comme sélectionneur des Bleus. La rencontre suivante face à la Belgique se dirige elle aussi vers un guichet fermé. Nouveau chapitre pour les Girondins de Bordeaux. Après la vente du club au fonds britannique Sparta Capital, Dominique Delport, ancien dirigeant de M6 et Navas, annonce qu'il sera le futur président. Objectif, relancer le club, éviter la liquidation judiciaire et obtenir sa réintégration en National 1 sous réserve des validations réglementaires. Coup de tonnerre dans le basket français, le champion de France en titre Monaco est exclu de la Betclic Elite et de l'Elite 2. La fédération française confirme la non-viabilité économique du club faute de garanties financières suffisantes. Déjà rétrogradé de l'Euroleague à l'Eurocoupe, la Roca Team peut encore saisir le comité national olympique du sport français puis le tribunal administratif pour tenter d'inverser cette décision. Cyclisme, la néerlandaise Lorena Wiebes s'est imposée en patronne sur la première étape du Tour de France Femmes autour de Lausanne. Une victoire qui lui permet d'enfiler le premier maillot jaune de l'épreuve. Et puis le quadruple champion olympique Léon Marchand sera bien au championnat d'Europe de natation à Saint-Denis. Il reste toutefois incertain sur certaines épreuves, notamment le 400 mètres quatre-nage et les relais. Le français avoue appréhender son retour à la brasse. C'est la fin de cette édition. Très bonne journée à tous.

bonjour aux éditeurs de Flotteur FM. Je viens vous parler de la routine ayurvédique possible pour le mois d'août. Alors, lorsque le mois d'août arrive, avec la première matinée fraîche d'août, vous sentez que le changement est en train de se produire alors que les jours se raccourcissent de plus en plus. Qu'est-ce qu'on fait avec l'Ayurveda au mois d'août ? Le mois d'août manifeste pleinement l'énergie de Pitta. En effet, le temps chaud et sec va augmenter le feu intérieur du corps. En conséquence, prenez des mesures pour équilibrer cette influence de la nature. Maintenez un régime et une routine rafraîchissante et hydratante. Si l'on prend soin de contrer la sécheresse en août, l'automne sera plus facile à traverser. En renforçant votre corps, vous bénéficierez d'une bonne immunité lorsque la température chutera fin octobre. Pour les personnes kapha, vous allez être au paradis. En effet, le mois d'août est votre période idéale de l'année. Vous êtes revitalisé par la chaleur sèche de cette saison. Votre terrain humide est lourd et au mieux, vous vous sentez léger. Pour les personnes vata, bien que cette saison vous convienne aussi, il faudra cependant faire preuve de prudence. Ce qui compte pour vous, c'est de bien vous hydrater, de nourrir votre peau avec une bonne huile, comme l'huile de coco, olive, ou argan. Et bien sûr, les pitas seront d'une grande prudence, se protégeant et maintenant leur corps en équilibre à ce moment de l'année où les difficultés habituelles seront exacerbées. Aigreur d'estomac, inflammation, bouffée de chaleur et que sais-je encore. Découvrez la routine ayurvédique idéale, le pic de l'été. Routine ayurvédique du mois d'août. Profitez du rythme plus lent pour commencer votre journée en douceur grâce à un automassage à l'huile de coco. Ajoutez-y une goutte de lavande aspic pour apaiser les peaux surchauffées par le soleil. C'est un très bon moyen de lutter contre la sécheresse, de se relaxer et d'avoir une peau éclatante. Un bon sommeil et le repos des vacances préparent votre corps et le renforcent pour l'automne. Essayez de vous coucher vers 22h après un repas léger. Vaporisez de l'eau de rose sur le visage et de l'eau de fleur d'oranger sur les cheveux. Pensez à bien vous hydrater. Fatigue et maux de tête peuvent provenir d'un manque d'eau dans le corps, ce qui s'amplifie avec la transpiration. Pensez aux lassis, aux boissons froides, aux plantes à la façon ice tisane et à l'eau de coco par exemple. Adoptez une attitude de non-compétition. Recherchez la collaboration plutôt que la confrontation. C'est le moment pour découvrir les bienfaits de la méditation et de l'introspection. Alors, comme alimentation au mois d'août, les légumes, ceux au goût sucré, sont les meilleurs, cuits à la vapeur ou à l'eau. Ajoutez un peu d'huile d'olive ou de ghee et un peu de sel. Choisir les salades amères, frisées, roquettes, jeunes pousses, endives, pissenlits, le persil et toutes les fines herbes fraîches. La suggestion de légumes, ça serait artichaut, asperges, brocolis, carottes, chou-fleurs, en raïta, céleri, concombre, courgette, fenouil, légumes, feuilles, poireaux, haricots verts. Évitez les radis, l'ail, les piments. Si vous mangez des tomates ou des aubergines, cuisez-les avec un peu de curcuma. En ce qui concerne les céréales, les meilleurs sont le riz basmati, l'amarante, le millet et le maïs. Choisissez tous les fruits d'été, de préférence abricots, pêches, melons, papayes, figues, fraîches, baies sucrées, avocats, rhubarbe, pommes douces, oranges, pamplemousses, kiwis. Mélange doux d'épices, coriandre fraîche, fenouil, cardamome, curcuma, cannelle, persil, carvi, safran, feuilles de curry, vanille, basilic frais, menthe, gingembre frais. Enfin, des petites recettes pour vous. Alors, un smoothie pêche romarin. Vous prenez une pêche, une infusion de romarin, une cuillerée à café de sirop d'érable, un petit morceau de gingembre, une cuillère à soupe de citron pressé. Vous coupez la pêche en petits morceaux, vous mettez le reste des ingrédients dans un mélangeur jusqu'à consistance lisse et vous servez frais. Vous pouvez aussi vous faire une crème de riz à la poire, une cuillère à soupe de farine pré-cuite de riz, une tasse de lait d'amande, faire préchauffer avec un peu de poudre de cardamome, une demi-cuillère à café d'eau de rose, une poire coupée en morceaux, la rajouter au mélange, délayer la farine de riz dans le lait d'amande, faire chauffer avec la cardamome 1 à 2 minutes, laisser reposer après avoir ajouté l'eau de rose, ajouter la poire au mélange. Les petits conseils sur la routine
ayurvédiques du mois d'août vous aideront à passer un très bel été. 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Un bel été à vous!

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1: Bonjour à tous. En vol, le goût des aliments semble changer. Entre le bruit, la pression de l'air sec, de la cabine, le jus de tomate devient souvent plus agréable qu'au sol et même l'une des boissons préférées des passagers. Dans l'avion, au moment où le chariot des boissons déambule dans la rangée centrale, beaucoup de passagers se tournent vers un petit jus de tomate alors qu'ils ne le feraient pas à terre. Étonnant, si ce choix peut surprendre, il s'explique assez simplement. En altitude, nos sens ne perçoivent plus les saveurs comme sur terre. Le bruit de la cabine, la baisse de pression et l'environnement sec modifient la façon dont nous ressentons le sucré, le salé et certaines autres notes gustatives, comme l'ont montré en 2015 des chercheurs de la Cornell University. Selon eux, dans un environnement bruyant comme celui d'un avion, le goût sucré est moins bien perçu, tandis que l'unami ressort davantage. Cette unami désigne une saveur ronde et savoureuse présente notamment dans les tomates. Résultat, un jus de tomate peut sembler plus équilibré et plus agréable en vol qu'au sol. Le faible niveau de pression joue aussi un rôle. Des tests menés dans des conditions proches de celles d'un avion ont montré que les passagers jugeaient le jus de tomate plus intéressant en cabine. En 2012, la Lufthansa a elle aussi constaté que ses passagers consommaient autant de jus de tomate que de bière, ce qui a renforcé l'intérêt de la compagnie allemande pour ce phénomène. Autrement dit, ce que nous appelons le goût ne dépend pas seulement de ce qu'il y a dans le verre, il dépend aussi du contexte dans lequel on le boit. Dans un avion, les conditions sont tellement particulières qu'elles peuvent transformer une boisson ordinaire en boisson très appréciée.
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2: Bonjour à tous. Dans l'actualité, les feux sont globalement sous contrôle en France, assure le Premier ministre Sébastien Lecornu, tout en appelant à la vigilance, notamment dans le Var. En Gironde, le feu est fixé, mais le combat continue. À Lèche-Cap-Ferré, les pompiers traquent les derniers foyers au pied des dunes, dans des secteurs difficiles d'accès, pour éviter toute reprise vers la forêt. Dans le Var, l'incendie du Gros Bressillon reste stabilisé. Aucun élargissement du périmètre n'a été constaté cette nuit et la plupart des mesures d'évacuation sont désormais levées. Les habitants de Montfort-sur-Argent et de Coron peuvent regagner leur domicile, mais la vigilance reste maximale. 1500 pompiers demeurent mobilisés face à des vents changeants. Depuis vendredi, 1800 hectares ont brûlé, portant le total à près de 6000 hectares depuis le 21 juillet. Nouvelle journée de forte chaleur en France. Ce dimanche, 20 départements sont placés en vigilance orange canicule avec des températures en hausse sur une large partie du pays. Lundi, les plus fortes chaleurs se concentreront de l'Occitanie jusqu'à l'Île-de-France avec des orages parfois violents attendus du sud-ouest aux frontières de l'Est. À Ciotat, le calme est revenu, mais l'inquiétude demeure. Après l'arrivée de plus de 60 000 migrants en quelques jours, les habitants réclament un renforcement durable de la surveillance à la frontière avec le Maroc. Madrid affirme que la quasi-totalité des migrants est repartie, mais la population redoute une nouvelle vague et estime que les mesures prises restent insuffisantes. Dans le reste de l'actualité, le cyclisme avec le Tour de France Femmes qui poursuit sa route en Suisse. Après le succès de la néerlandaise Lorena Viebes à Lausanne, la deuxième étape relie cet après-midi Aigle à Genève sur 148 km. Parcours vallonné, mais un final favorable aux sprinteuses. L'arrivée est prévue entre 17h45 et 18h05. Et puis les yeux seront tournés vers le ciel le 12 août prochain, où une éclipse solaire partielle sera visible partout en France. Une première depuis 1999. Selon les régions, jusqu'à 99% du soleil pourra être masqué. Mais prudence, il faudra impérativement porter des lunettes spéciales homologuées pour observer le phénomène sous peine de lésion irréversible de la rétine. C'est la fin de cette édition. Très bonne journée à tous.
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1: Les aliments anti-fatigue. Pour déjouer les baisses d'énergie, certains aliments peuvent donner un coup de peps. Le chocolat noir. Riche en magnésium et en nutriments essentiels, le chocolat noir fournit une dose d'énergie immédiate à l'organisme. Source de fer également, le chocolat entraîne la production énergétique dont nous avons besoin. Attention tout de même, le cacao reste calorique, on se limite donc à 2 carrés après le repas. Le muesli, ce mélange de céréales et de fruits, est un véritable allié anti-fatigue. Un bol de 100 grammes au petit déjeuner participe au bon fonctionnement du corps. Le persil, il lutte efficacement contre les baisses de forme. Sa forte teneur en fer, en nutriments protecteurs et en antioxydants fournit une bonne dose d'énergie. Pensez à ajouter du persil à volonté dans vos préparations. Du vert encore avec les épinards, brocolis, asperges, des légumes riches en magnésium, vitamine B9 et C qui aident à transformer les graisses en énergie. Les agrumes pour faire le plein de vitamine C dont la carence est souvent associée à la fatigue. Orange, pamplemousse, clémentine ou jus de citron. Sans oublier bien sûr le kiwi. Les céréales complètes, les sucres lents sont une source d'énergie appréciable. Néanmoins, il faut faire la distinction entre les capacités énergétiques des céréales complètes et celles des sucres raffinés, c'est-à-dire blanchis. Si les premières fournissent le plein d'énergie, les seconds entraînent une hausse rapide de la glycémie qui dure peu de temps et aboutit à un état de faiblesse. Du coup, on privilégie les pâtes complètes, la farine complète, etc. Le germe de blé, particulièrement riche en nutriments et notamment en vitamine B et magnésium, c'est un bon allié anti-coup de mou. L'eau minérale pour faire le plein de minéraux et oligo-éléments. Mieux vaut choisir une eau adaptée à ses besoins. On privilégie donc les eaux riches en magnésium et en sulfate pour retrouver la pêche. À noter, une alimentation trop riche ou surchargée en mauvais sucre fatigue et met notre organisme à plat. Entre repas pris sur le pouce, déséquilibre alimentaire ou tout simplement stress au quotidien, il n'est pas étonnant de ressentir fréquemment les effets de la fatigue.

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1: Bonne journée, il est 16h sur Flutter FM. 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
2: Dans l'actualité, les feux sont globalement sous contrôle en France, assure le Premier ministre Sébastien Lecornu, tout en appelant à la vigilance, notamment dans le Var. En Gironde, le feu est fixé, mais le combat continue. À Lesches-Cap-Ferret, les pompiers traquent les derniers foyers au pied des dunes, dans des secteurs difficiles d'accès, pour éviter toute reprise vers la forêt. Dans le Var, l'incendie du gros Bressillon reste stabilisé. Aucun élargissement du périmètre n'a été constaté cette nuit, et la plupart des mesures d'évacuation sont désormais levées. Les habitants de Montfort-sur-Argent et de Corrence peuvent regagner leur domicile. Mais la vigilance reste maximale. 1500 pompiers demeurent mobilisés face à des vents changeants. Depuis vendredi, 1800 hectares ont brûlé, portant le total à près de 6000 hectares depuis le 21 juillet. Nouvelle journée de forte chaleur en France. Ce dimanche, 20 départements sont placés en vigilance orange canicule avec des températures en hausse sur une large partie du pays. Lundi, les plus fortes chaleurs se concentreront de l'Occitanie jusqu'à l'Île-de-France avec des orages parfois violents attendus du sud-ouest aux frontières de l'Est. À Ciutat, le bilan pointe désormais à 72 morts. La plupart par noyade. Le calme est certes revenu, mais l'inquiétude demeure. Après l'arrivée de plus de 60 000 migrants en quelques jours, les habitants réclament un renforcement durable de la surveillance à la frontière avec le Maroc. Madrid affirme que la quasi-totalité des migrants est repartie, mais la population redoute une nouvelle vague et estime que les mesures prises restent insuffisantes. Autre actualité, l'acteur américain Vincent Pastor, connu pour son rôle de Big Pussy dans Les Sopranos, est mort à l'âge de 80 ans. Il avait souvent incarné des rôles de gangsters brièvement dans Les Affranchis de Martin Scorsese et L'Impasse de Brian De Palma. On termine avec du cyclisme. Le Tour de France Femmes poursuit sa route en Suisse ce dimanche. Après le succès de la néerlandaise Lorena Wiebes à Lausanne samedi, la deuxième étape relie cet après-midi Aigle à Genève sur 148 km. Un parcours vallonné, mais un final qui sera favorable aux sprinteuses. L'arrivée est prévue entre 17h45 et 18h05. C'est la fin de cette édition. Très bon après-midi à tous.

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2: Bonsoir à tous. Dans l'actualité, Sami Pajari s'offre un deuxième succès consécutif en WRC. Le Finlandais de Toyota remporte à domicile le rallye de Finlande deux semaines après sa première victoire en Estonie. Il devance Oliver Solberg et Elfyn Evans, toujours leader du championnat du monde. Le Français Adrien Fourmeau termine quatrième. Sébastien Ogier, lui, a abandonné après une violente sortie de route samedi. Au classement, Pajari revient à 31 points d'avance, tandis qu'Ogier accuse désormais 62 longueurs de retard. Prochaine étape, le Paraguay fin août. Après une nuit en observation à l'hôpital, Sébastien Ogier et son copilote Julien Gracia ont finalement reçu l'autorisation des médecins de quitter l'établissement ce dimanche. Plus de peur que de mal, donc, après un accident spectaculaire qui avait interrompu la spéciale sous drapeau rouge. En tennis, Arthur Géa tient son premier titre ATP. Le Français de 21 ans a remporté le tournoi de Los Cabos au Mexique en dominant en finale le Canadien Denis Shapovalov en 2-7, 6-3, 6-4. Victoire historique pour le natif de Carpentras qui décroche son premier trophée sur le circuit professionnel et intègre le top mondial. Il sera 81e au classement ATP lundi. Une nouvelle belle performance pour le tennis français cet été. En volley, la Pologne conserve sa couronne en Ligue des Nations après sa victoire en finale face aux États-Unis ce dimanche à Ningbo en Chine, au terme d'un énorme combat conclu au tie-break, 3-7-2, score final. Menés 2-1, les champions en titre ont renversé la situation grâce notamment à leur contre-décisive dans le dernier set. C'est le 3e sacre polonais en 4 éditions. Thomas Fornal a été élu MVP du tournoi. De son côté, l'équipe de France remaniée termine 10e de la phase de championnat et n'avait pas décroché son billet pour la phase finale. Et puis cyclisme, les offensives se multiplient sur la route du Tour. Les premières échappées ont été reprises sous l'impulsion de l'équipe de la maillot jaune Lorena Viebes. Et une autre néerlandaise, Rian Marcus, a ensuite tenté sa chance en solitaire en sortant du peloton sans succès. Les Pays-Bas restent d'ailleurs la nation la mieux représentée dans la course avec 34 coureuses devant la France et ses 24 engagés. L'arrivée est programmée dans une vingtaine de kilomètres. Fin de cette édition, très bonne soirée à tous.
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1: Bonne fin de soirée sur Flotteur FM, il est 21h. 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
1: Hello tout le monde, ravi de vous retrouver, c'est le retour du mix Dance Floor Express, notre rendez-vous chaque semaine avec des nouveautés, des versions spéciales et encore pas mal de surprises à vous partager. Dans les prochaines minutes, Madonna et Sabrina Carpenter débarquent, ça s'appelle Bring Your Love. On écoutera Jennifer Lopez, Save Me Tonight, Faithless et Bibi Rexha, New Religion, Teddy Swims, dans un instant Mr. Know It All, version spéciale, et on démarre très caliente avec Tame Impala. Dracula, c'est remix

Dancefloor Express avec Una Velita, c'est remixé par Vandamme. On va continuer avec Benassi Bros, Hit My Heart, je vous ai mis de côté Trinix, Michael Jackson et voici Bruno Mars, I Just Might.

Can't Wait au cœur des années 80, c'était New Shoes, reprise signée Bob Sinclar dans Dance Floor Express avec la chanteuse Kissa. Juste avant, une autre reprise, Son of Legend, San Francisco, et je vous ai proposé Alex Warren avec Fever Dream, remixé par Funk Joy. La suite avec Ultra Naté, Free, c'est remixé par Andrea Cecchini et Luca J.

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